0: principaux événements se sont déroulés sur les places centrales de la capitale et sur le mont Poklon Naya.
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1: Le plein chant des cathédrales, l'héritage de la musique antique, la polyphonie de la Renaissance, les flûtes de Jean-Sébastien Bach, la sensibilité spirituelle de Mozart, tout cela reflète l'histoire de l'esprit.

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